Lorsqu'il enlève son bras, le mâle fait éclater dans la fosse les étuis déposés, sortent des milliards de spermatozoïdes et s'y très grossi. Ils sont stockés et font les œufs lorsque la femelle pond. Ces œufs sont attachés à un cordon central qu'elle fixe au toit de son nid. La ponte d'une trentaine de cordons peut totaliser jusqu'à 500 000 œufs. Pendant le mois de révolution, la femelle ne quitte pas son repère, ne mange pas, ne cesse de triturer avec ses tentacules, de faire circuler l'eau à jet, ainsi la respiration à travers les coques et la propreté de ses poumons.

keuf est long d'un millimètre environ. Son évolution montre d'étranges phénomènes dont notamment accéléré 1400 fois grâce au cinéma, la torsion.

puis la rotation. L'embryon se forme. Et au bout de 3 semaines, on distingue bien la pieuvre en miniature dans sa coque. De grosses cellules colorées commencent à jouer. Après l'arrêt de la rotation, elle grandit encore un peu en absorbant sa boule nutritive. À l'extrémité opposée, le cœur, qui bat à 100 pulsations par minute. Puis c'est l'éclosion explosive. En quelques minutes, des milliers de bébés pieuvres de 2 mm quittent leur coque. Elles bondissent à reculons. Mais le tube respiratoire peut se plier et les propulser en tous sens. Celles qui ne parviendront pas à sortir dès ce moment n'écloreront jamais.

0: guillemets, cette cellule entièrement sur toute sa surface.
1: Elle tâcherait de maîtriser de
2: quelque façon inadéquate. La cellule serait envahie par
1: de pression et de compression. Elle tâcherait de maîtriser.
2: La cellule serait envahie.
0: Si l'on comprimait cette
3: cellule. Une société formée de telles cellules créerait les plus parfaits temps passants, l'idéal finirait par craindre jusqu'à la pensée qu'il soit possible d'obtenir la relaxation qu'elle désire tellement. Elle la haïrait. De plus, finalement, la punirait.
4: Elle développerait des théories sur les caractères néfastes, coupables et destructeurs.
3: Elle se réunirait avec d'autres cellules de la même espèce dans une société de créatures particulièrement rigides.
4: La cellule pourrait inventer des règles soudaines, rigides, dans lesquelles l'énergie retenue serait déchargée. Elle pourrait aussi devenir complètement rigide et desséchée.
3: Cette cellule cuirassée se comporterait envers la nature d'une manière étrange et antagoniste. Elle considérerait la nature comme basse, démoniaque.
4: Comme elle ne pourrait empêcher de ressentir en elle-même divers effets de cette nature, elle la déborderait, la transcenderait. En même temps, sans se contredire, cette cellule créerait les conditions nécessaires à sa propre destruction.
0: La cellule serait envahie par la pression et la compression.

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La chose se passait autrefois. Même pas autrefois, mais avant autrefois. En fait, c'était au temps où l'on ne savait pas encore tellement ce qu'était le temps. Sauf peut-être la reine éléphant, parce qu'il allait. Et toujours du même côté.

ce temps-là, les méduses médusaient. Les parallélépilons pilaient. Les amibes amibaient. Et le monde était fait de choses qui passaient leur temps à recommencer, de sorte que tout marchait très bien, en général. Mais il y avait la reine éléphant qui allait. Mi-araignée, mi-éléphant, mi-chose d'après, mi-chose d'avant. Il se demandait confusément si en avançant comme ça, toujours du même côté, il arriverait araignée ou retournerait éléphant ou inversement. Il se retirait couramment à son jardin où il entretenait des plantes amicales dont il ne savait si les graines venaient de l'été dernier ou si elles tombaient du lendemain. Et là, mi-araignée, mi-éléphant, craignant d'être encore trop ce qu'il était et pas assez peut-être ce qu'il serait, il réfléchissait tant bien que mal à toutes ces choses en essayant de penser seul. Fallait-il être, se disait-il. Fallait-il ne pas être, continuait-il. Ou bien, dans son cas particulier à lui, araignée éléphant, fallait-il essayer de ne pas être tout en étant, mais pas trop, ou réciproquement.

général, car tel était son propre. Et il allait toujours du même côté, car il n'en connaissait pas d'autre. C'est pourquoi il lui fut donné d'aller jusqu'à la limite, après quoi, en principe, il n'y avait rien, sauf la boîte.

C'était à la boîte que l'on demandait le droit de continuer d'avancer. Et pour un certain prix, elle acceptait d'ouvrir la limite, elle disait.

fois le prix payé, la boîte, en réalité, n'ouvrait rien. C'était une simple boîte à retourner le temps. Elle servait seulement à faire croire aux araignées-éléphants qui s'en retournaient qu'ils continuaient d'aller toujours du même côté. Là, plus les araignées-éléphants avancent difficilement, plus ils sont persuadés d'aller du bon côté, et dans une certaine mesure, réciproquement.

et l'araignée éléphant en étaient tellement persuadés qu'ils restaient insensibles à toutes sortes de réalités, surtout à celles qui auraient pu le faire douter.

avant ça comme ça un certain temps. Jusqu'au jour où il voulut bien se laisser expliquer qu'au bout de l'autre côté, en principe, il n'y avait rien. Sauf, naturellement, une autre boîte à retourner le temps. Il comprit qu'il lui avait été donné de n'avancer ni d'un côté ni de l'autre, et mi-araignée, mi-éléphant, il fut bien obligé d'être ce qu'il était, ce qui ne l'arrangeait pas tellement. Alors, ne sachant plus que faire, faute de mieux, il se multiplia. Il se multiplia beaucoup, beaucoup, beaucoup. Et toujours du même côté.

0: Vous êtes vraiment des compagnons très agréables.
1: Est-ce que tu vas nous raconter que tu te sens bien dans ce trou?
0: Eh, pourquoi pas? Je respire. L'air est pur, tout est calme. Je me détends.
1: Parce que tu trouves ça calme, toi?
0: Ah oui.
1: Ah merde, alors. Avec tous ces oiseaux à la con, ils trouvent ça calme.

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2: Il ne faut pas qu'on s'endorme. J'ai l'impression qu'ils veulent nous débouluner.
3: Nous débouluner?
2: Parfois, dans le désert, des chouettes à bout de force s'effondrent sous la lune. Quand elles se réveillent, elles ne sont plus les mêmes. Comme si elles avaient oublié qui elles étaient.

Dans la forêt inondée d'Amazonie se cache un singe rare, farouche, approché pour la première fois, le Wakari chauve. Il est sûrement le plus étrange de la planète. Rougit-il de tant de ressembler ?

Géographiquement, la quasi-totalité de la matière cosmique possède un niveau d'organisation rudimentaire, sinon inexistant. Mais dans cet océan chaotique, en certains lieux privilégiés, en certains îlots favorisés par des conditions physiques appropriées, la matière a pu céder à ses tendances organisatrices et accoucher des merveilles dont elle possède le secret.